0: Zeitlupe, das Foul und der Pfiff.
1: Que plusieurs compagnies s'intéressaient à moi.
2: Je t'aime.
1: Non, tu ne dois pas dire ça, ça porte malheur.